Je commence par le nom de Allah, le très miséricordieux, le miséricordieux. L'imam Ar-Rifa'i a dit, la limite de la connaissance que nous avons de Allah, c'est la certitude de son existence ta'ala, sans comment et sans endroit. La limite est l'aboutissement de ce à quoi peut parvenir l'être humain relativement à la connaissance qu'il a de Allah, c'est qu'il soit catégorique quant à son existence ta'ala, sans comment et sans endroit. Et c'est cela la limite de la connaissance des prophètes, des anges et des saints au sujet de Allah subhanahu wa ta'ala. En effet, la connaissance de Allah ne vient pas par l'imagination, ni par la quantification ou en le représentant par une forme, car Allah n'est pas une taille, il n'a pas de semblable. Comment donc se pourrait-il qu'il soit imaginé? Mais ce qui a une taille peut être imaginé, mais celui qui n'a pas de taille ni de volume, nous sommes incapables de l'imaginer. Toutefois, avoir la connaissance de Allah, c'est de croire fermement qu'il existe sans que nous puissions l'imaginer et sans qu'il soit dans une des directions, comme la direction du haut. Si l'assimilateur, celui qui fait ressembler Dieu à sa créature, disait « Ce qui existe, il est indispensable qu'il soit dans une des directions. Comment dites-vous que Allah existe sans direction et sans endroit ?» On lui répondrait « Parce que s'il était dans une direction et dans un endroit, il aurait des semblables, et s'il avait une direction, il y aurait eu qui le spécifierait par l'existence dans cette direction. Or, celui qui est spécifié est créé et ne peut être Dieu. C'est cela la signification de la parole de Ar-Rifa'i que Allah l'agrée. Et c'est une des paroles les plus précieuses dans la science de la croyance. Et cette parole a été citée dans le livre Al-Burhan Al-Mu'ayyad. Ainsi, l'aube est claire pour celui qui a des yeux. Et la louange est à Allah, Seigneur des mondes.